mesdames, messieurs. Bonsoir, Jacques à la console ce soir et avec vous jusqu'à minuit. On devrait être bon pour passer un bon petit bout de temps ensemble. Et ce qui va nous toucher aujourd'hui, c'est un petit peu être en vacances. Être en vacances, marcher sur la plage, par exemple, en jeans. Surtout ces temps-ci, peut-être avec même un petit coton ouaté, hein? On sait vraiment pas. On va regarder ça. Et on va se promener dans le bois. On va se promener dans des campings. On va avoir un petit peu de tout ce qui peut nous faire plaisir. Comme on est dans la partie souvenance, ben, ce sera des chansons un petit peu plus souvenirs. Donc, je le mentionnais tout à l'heure. On va avoir Denise Filiatro, qui est toujours, extrêmement forte de caractère, qui chantait « Il y a du soleil », une chanson qui date de 1968. Puis après ça, ben, une fois qu'on a le soleil, des fois c'est plaisant de marcher sur la plage, donc on va marcher avec les classelles. Par les temps qui courent, on parle d'une température à 12 degrés présentement. Peut-être que un petit coton ouaté, éventuellement, ça ferait l'affaire. Mais on commence avec ceci.

voici rendu maintenant avec Johnny Larivière qui nous parle de vacances. Mais quand on s'en va en vacances, je sais pas vous autres, mais on prenait dans le temps d'aller voir la parenté, les mononcles, les matantes. Jean Lapointe, lui, allait voir son mononcle Edmond. Et, assez pittoresque, mononcle Edmond, quand même. Et puis, Raffi, c'est une reprise du temps des vacances qu'on va écouter avec plaisir.

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1: Eh oui, c'est moi. Je vous amène avec un bonhomme qui s'appelle Stage Lacroix. Et puis, il nous montre comment faire une chanson. Donc, ça, c'est dédié à Roberto. Hein? Je suis taquiné un petit peu, c'est un joueur de guitare. Et on va se pratiquer ensuite de ça avec notre guitare au camping chez Madou, avec Christian. Puis dans le camping, ben juste pour se tirer la pipe un petit peu, un bon chocolat chaud pour se réchauffer, puis se faire plaisir.
2: Il y en a deux, trois qui m'ont demandé comment est-ce qu'on fait pour composer une chanson qui va pogner. Voici ce que j'ai répété.

maintenant, nous allons retrouver spécifiquement pour Annette, la grand-mère de Rose. Et c'est Rose qui nous a parlé de sa grand-mère. Elle a dit, ma grand-mère là, a fait les meilleures tourtières. Malheureusement, j'ai pas goûté encore, mais je les crois parce qu'elle avait des lumières dans ses yeux quand elle l'a dit. Donc, on retrouve What Now My Love. C'est une chanson qui représente un peu les vacances dans les Hawaï. Et on va avoir Gilbert Bécaud qui nous en a fait une espèce de traduction en français. Je vous laisse écouter ça, puis je vous laisse juger.

Et voilà, on a une belle comparaison de deux chanteurs avec les mêmes genres de chansons. On va trouver Edith Butler, Johnny Cash, John Denver. Johnny Cash, je pense qu'on a un bonhomme qui s'appelle Mario, qui adore Johnny Cash. Et Richard Desjardins, qui lui a couché dans son char, parce que faire du camping, des fois, quand t'as pas de tente, c'est mieux de se coucher dans le char. Puis d'ailleurs, c'est quand même une espèce de mode ces temps-ci de coucher dans notre voiture, prendre un SUV, puis se faire un petit coin, puis se coucher partout, découvrir des endroits qu'on n'aurait pas osé découvrir. Donc, je vous laisse avec Edith.

Oui. Claude Valade, elle, je pense qu'elle est plus en amour parce qu'elle est sous une pluie d'étoiles. Et après le top de l'heure, on va écouter Queen.

C'était Coué, avec Où est passé tout ce monde, où est allé tout ce monde. Ils sont tous en vacances. Il y en a au-dessus de 200 000 qui sont partis en vacances hier soir. Une fois en vacances, évidemment, on est tenté de prendre la route, changer notre quotidien, changer nos décors. Puis les cow-boys fringants, eux autres, prennent la route du bonheur. Qui l'eût cru, aime mieux le train. Qui m'aurait cru, c'est-à-dire, pardon, mon Dieu Seigneur. Il va mieux prendre le train, mais pour Passepébiac. Puis Hugo Frey, lui, se promène avec son vieux camion. Mais un camion de 71, là, quand t'arrives d'un chemin de terre, je sais pas vous autres si vous avez des souvenirs là-dessus. Mais moi, je me rappelle, quand j'étais petit, mon père, on avait une vieille voiture. Puis mon père adorait se promener dans les chemins de terre. Ce qui fait que on revenait, on était couvert de poussière, puis on avait eu du fun. On était allé acheter des, comme il disait, aller acheter des candy au petit magasin du coin, puis on revenait, puis on avait fait notre petit tour en famille. Ça fait partie de mes beaux souvenirs. Donc, on continue avec les cow-boys fringants sur les routes du bonheur.

0: Allez mon vieux, réveille-toi, on y va. Allez, un petit effort. Bah quoi, tu vas pas me laisser tomber, non? Allez, allons-y, réveille-toi. Voilà. Eh ben, c'est pas plus gentil comme ça, non? Eh ben, voilà. Allez, c'est parti. Allez, ciao, ciao. Allez, salut les gars.
1: Et ça n'a pas l'air jeune, ça, cette affaire-là. Nous autres, on va retrouver Les Frères à cheval avec mon voisin. Quand même un succès de 1994. Parce qu'il y en a qui viennent de déménager, ils ont découvert leur voisin. Des fois, il y a des belles surprises, des fois, il y en a d'autres. Les Frères à cheval vont leur parler des leurs. J'ai ensuite de ça Scott Pian Picard qui va... Là, je vais essayer de le prononcer comme du monde. Kaminuatituaiku. Qui vont nous chanter tout ça, et on embarque.

mais je crois que je suis un devin. Je suis capable de lire dans l'avenir les chansons qui s'en viennent. J'ai des fois juste pas les pieds dans le présent. Fait que Lisa Leblanc nous chantait « Quoi, ce que tu fais pour? » Et puis Bob Bissonnette, de son côté, l'a trouvé cœur. Les trois accords, ben, eux autres sont toujours en vacances.

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1: Et voilà. Où on dansait autrefois, c'est William Cloutier et, mon Dieu, qui s'appelle Zach Chico. Ça fait un nom qui fait danser, ça. Et puis, ce sera précédé de Sweet People avec le bar à Jules Beaulieu. Et ce sera suivi, juste pour savoir si vous suivez là, ce soir, par la Fabrique québécoise qui nous chante Gaétan, le roi de la poutine. Parce qu'en vacances, c'est sûr et certain qu'on s'en permet plus, là. On bouge plus, on sort plus, on mange plus, on fait tout en plus.

On va retrouver Tom Jones et Janis Joplin dans Raise Your Hand. Ariane Moffat, elle passe une nuit magique, sans doute avec Josh Turner, qui dit « I'm your man ». Et petit gros bison qui est là, puis dit « Écoute, si t'en as besoin, hein ?»

douceur. Quelle... J'ai pas d'autre mot. Juste une douceur, une présence, une ambiance qui est amenée avec O'Connor. On va maintenant écouter Amir, qui va nous interpréter longtemps. Colin Rio, la femme du vent. David Gilbert, avec l'amour est ponctuel. Et puis Lisa Boulay, avec Safia Nolin, qui va nous interpréter l'ombre, entre l'ombre et la lumière, une chanson qu'on connaît déjà, mais qui est tout en douceur, tout en simplicité, guitare simple et quelques voix.

Retrouvons maintenant Slow Chicago Blues pour Midnight Suite, Midnight Vibes, excusez, Bob Walsh et Royale.

Et nous voici déjà rendus à l'heure de se quitter, encore pour une semaine. En fait, je vais vous revoir lundi matin de 9h à midi pour le reste de la semaine. Et samedi soir prochain, on va fêter le 25 juillet, c'est-à-dire le Noël des campeurs. Un peu plus rythmé que ce qui va suivre en musique, mais on va se retrouver avec une belle petite histoire, quelque chose qui aura un peu d'entrain. Mais pour terminer ce soir, je vous remercie de l'opportunité que vous avez de me laisser entrer chez vous. C'est un cadeau que vous me faites. Et je vous en remercie beaucoup. Je vous attends samedi prochain, même heure, même poste. On continue avec Christine McVie, Solène Vaudrin, Cindy Daniels, Ernesto de Carpenter, et on complète ça cette heure-là

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2: Regardez à Jésus en tout temps, oui. Fixez nos regards sur lui, sans nous laisser distraire par les souvenirs d'un passé que nous devons laisser derrière nous, ni par les préoccupations d'un avenir immédiat dont nous ne connaissons rien, mais que nous remettons entre les mains de Dieu.
3: Julie Harel.

Lorsqu'en 1941, l'Allemagne déclara la guerre à la Russie soviétique, un immense espoir souleva le monde assujetti à la puissance hitlérienne. Le Führer n'allait-il pas au-devant d'une cuisante défaite? Mais comme il en est souvent ainsi dans ce monde, l'espoir fit place à une amère déception. Les troupes allemandes enfoncèrent le front russe et poursuivirent leurs ennemis qui se repliaient aussi vite que possible dans l'arrière-pays. Au bout de quelques semaines, triomphante, savourant déjà la victoire, l'armée hitlérienne chantait aux portes de Moscou. L'hiver vint, un hiver d'une rigueur exceptionnelle. On n'y avait pas pensé, alors ce fut le désastre. Des trains entiers de blessés aux membres gelés durent rentrer. Les soldats criaient de souffrance et de rage. Ils étaient allés trop loin. Nous ne désirons pas commenter davantage ce fait historique. Nous pensons à tous ceux qui, entraînés par Satan dans les chemins du péché, s'en vont toujours plus loin. Le diable leur fait miroiter une victoire prochaine et leur promet des plaisirs nouveaux. Il les amène si loin d'un pas précipité dans la corruption qu'ils ne pourront plus revenir de ce bourbier. Et si la grâce de Dieu les ramène même, s'ils ne sont pas des amputés marqués à jamais du fruit de leur inconduite, il n'en reste pas moins qu'ils auront perdu leur temps. Cher ami, prenez garde. Au contact du péché, le cœur s'endurcit toujours davantage. Le retour vers Dieu, encore aujourd'hui possible, risque de ne plus l'être demain.

0: pourquoi vous tourmenter? Je n'ai, pour ainsi dire, jamais connu quelqu'un qui soit mort d'avoir trop travaillé, mais j'en ai connu beaucoup qui sont morts de leurs doutes et de leurs inquiétudes. Ainsi parlait un médecin de renom. Ne soyez pas en souci, dit Jésus à ses disciples. Ne gardons pas notre souci, chers croyants. Rejetons-le sur Dieu avec humilité, mais avec confiance. 1 Pierre 5:7. Le Seigneur nous fait tirer 4 conclusions des versets de ce jour par ceux qui suivent. Les versets de ce jour, ne soyez pas en souci pour la vie, de ce que vous mangerez, ni pour le corps, de quoi vous serez vêtu. La vie est plus que la nourriture, et le corps plus que le vêtement. Luc, chapitre 12, les versets 22 à 30. Que voici, premièrement, le souci est sans nécessité. Considérez les corbeaux, dit Jésus. Ils ne sèment ni ne moissonnent, et ils n'ont pas de cellier ni de grenier, et Dieu les nourrit. Combien valez-vous mieux que les oiseaux? Deuxièmement, le souci est sans espoir. Et qui d'entre vous, par le souci qu'il se donne, peut ajouter une coudée à sa taille? Si donc vous ne pouvez pas même ce qui est très petit, pourquoi êtes-vous en souci du reste? Troisièmement, le souci est un manque de foi. Et si Dieu revêt ainsi l'herbe qui est aujourd'hui au champ et qui demain est jetée dans le four, combien plus vous vêtira-t-il, gens de petite foi? Quatrièmement, le souci est inutile. Et vous ne recherchez pas ce que vous mangerez ou ce que vous boirez, et n'en soyez pas en peine, car les nations du monde recherchent toutes ces choses, et votre Père sait que vous avez besoin de ces choses. En premier lieu, la conscience qu'il existe un au-delà, et qu'après la mort, tout n'est pas fini, comme certains cherchent à s'en persuader, puisque pour ce dernier voyage, il importe de se mettre en règle avec celui que l'on va rencontrer. Mais quelle folie que de prétendre satisfaire aux divines exigences par quelques pièces de monnaie. Que peut présenter la créature au maître de l'univers, à celui qui déclare « Le monde est à moi et tout ce qu'il contient » dans le psaume 50. Non, ce n'est ni par de l'argent, ni par des mérites que nous pourrons nous concilier la faveur de Dieu et nous présenter un jour devant lui. Le droit de passage du racheté a déjà été acquitté par le sang de Jésus versé à la croix, de sorte que le Sauveur était en droit de dire aux siens, « Je vais vous préparer une place » dans Jean 14, 2, une place dont lui-même a payé tout le prix.
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1: Vente de garage samedi et dimanche de 9h à 17h. C'est au 759 route 132 ouest à Saint-Moïse. On a pour vous des antiquités, des meubles, des outils, des jouets, différents objets. Pour vous, c'est une vente de fermeture de maison. Alors, on se rend au 759 route 132 ouest à Saint-Moïse.

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0: Labbé.
1: On commence l'émission avec la gang de Qui m'aurait cru, avec le nouveau single qui nous propose Petit Cap. Et honnêtement, j'avais un pincement au cœur en les faisant, en dénichant leur nouvelle chanson sur les plateformes. Puis j'ai fait, carrément, dans le groupe, il a quand même failli arrêter. Il avait annoncé leur départ et finalement, il y a une acrinescence sur le côté plus cajun, le plus trad. Et vraiment, les fans, ils ont dit non, nous, on en veut encore. Et ça a donné vraiment boule de neige dans leur carrière. Et plein de spectacles, plein de nouveautés pour eux. Je pense que ça fait du bien. C'est vraiment vous autres qui faites toute la différence dans une carrière d'un artiste. On les écoute à l'instant.

Après 10 ans d'absence, une nouveauté pour Réal Leblanc, un nouvel album. Et là, on vient d'entendre Mon bateau sur l'eau, qui est une ode à tous les pêcheurs en Acadie, ben, peu importe dans le monde, évidemment, là, mais tu sais, c'est ceux qui viennent de l'Acadie, fait qu'ils pensent à cette gang-là et les Gaspésiens. Bref, mais j'ai un petit, moi, je me dis qu'ils pensent à moi là, quand j'aime pêcher mon poisson, puis qu'ils disent « Hey, hein, mon bateau sur l'eau, ça fait du bien. » J'aime ça pêcher mon petit doré. En tout cas, bref, d'ailleurs, il sera en spectacle un peu partout au Québec et en Acadie, si ça te tente de le suivre sur les médias sociaux. Il se promène avec son bon ami Eric Leblanc. Erika Rowling qui s'en vient avec Sweet Talker, version française, qui c'est fou comment que vraiment elle travaille fort sur les médias sociaux à essayer de faire entendre sa musique. C'est une belle jeunesse dans la musique et country. Je trouve que ça vaut la peine de la découvrir. Alors je t'invite à le faire. Mais sinon, on l'écoute à l'instant. Erika Rowling à l'émission En route dans l'Ouest.

classique et romantique. Il y a une petite groove, le fun, cette chanson-là. Et le gars, il est le fun d'avoir aussi performé sur scène. Guillaume Lafond, qu'on vient d'entendre, qui avait été dans les gagnants de Star Academy avec... Et là, il a été lancé littéralement dans la musique et country parce que ça a toujours été une passion pour lui. Et même, il y a un petit côté rockabilly. Tu sais, quand tu le vois en spectacle, il est beaucoup teinté par Elvis. Je pense que son père était très, très fan aussi. Donc, c'est sûr que ça a une influence, clairement. Gab Forêt qui s'en vient à l'émission Route vers l'Ouest et qui nous parle de son appel manqué. Et quand tu connais le gars, tu sais que ça se peut. Ça se peut clairement et littéralement, c'est le fun. Justement, dans son album, on entend littéralement des nouveaux sujets puis qu'il rit facilement de plein de situations de lui-même. Et ça fait différent dans les chansons country, pourquoi pas.

On reste toujours dans les nouveautés et c'était Emmanuel Boucher justement avec Juste pour une fois qui est le dernier single qu'elle a lancé dernièrement et elle fait d'ailleurs un spectacle dans le coin de Tremblant avec les filles. Il y a écoute plein de ses amis Léa Jarry, Andy Thériault, Megan Lebel. Bref, les filles vont faire les Power Girls sur la scène dans le coin de Tremblant. C'est le fun de voir ça, comment le plaisir sur la scène peut se retrouver et être contagieux. C'est clair que ça va être un bon show. Puis je pense que Ella Langdon va être clairement une influence et où va être chantée à tue-tête dans ce spectacle-là parce que c'est l'artiste de l'heure dans les covers. Fait que je pense que les filles vont avoir bien du plaisir. D'ailleurs, ils avaient fait une chanson ensemble, Soleil Rosé, que je vous fais parfois jouer à l'émission En route vers l'Ouest. Donc, ça aussi, c'est une belle croisée vocale. Les gars du Nord s'en viennent avec Je m'en vais par là, qui est aussi leur dernier single. Et on lâche pas à l'émission En route vers l'Ouest avec la musique et country. Restez avec moi.

C'est le nouveau single du nouvel album de Francis de Grandpré qui sera lancé à l'automne. D'ailleurs, il fait ça en grand au Capitole de Québec et au Théâtre Binfield de Montréal, qui est anciennement le Corona. Donc, plein de spectacles à venir pour lui, clairement. Et vous le savez, c'est un amateur de chasse et de pêche. Et donc, pourquoi pas lui dédier cette chanson-là et ou tout amateur qui écoute l'émission chaque semaine, et dont moi. Voici la chanson qu'on aime tant entendre de Jonathan Godin. Voici mon boc.

J'ai tout le temps adoré cette chanson-là, Kelijah. Une chanson qui a été reprise par Paul Darèche. Je pense que vous avez reconnu sa voix. Là, on s'entend, c'est une icône quand même de la musique country. Et d'ailleurs, c'est ça, c'est son nouveau single. Et quand il l'a sorti, j'ai fait « Ah, mais quelle bonne idée! » Honnêtement. Puis bon, il a fait quand même beaucoup de spectacles dans les Premières Nations de toute sa carrière, vraiment. Le Julie Darèche et lui-même en spectacle là-bas, c'était quelque chose. Je peux vous dire qu'il y avait un méchant party, puis ça... C'était quelque chose à voir. J'aurais aimé ça être un petit oiseau puis vivre ce party-là dans le coin là-bas. Et Kelijah, moi je trouve que c'est comme tellement une icône comme chanson qui est... C'est un beau traditionnel, là, vraiment. Là. Zachary Richard, qui vient de sortir une nouvelle chanson, j'étais vraiment contente aussi. Il a toujours été... Il y a comme un charisme, une nostalgie dans ce qu'il fait. Je trouve qu'il y a vraiment comme une grande carrière et c'est le fun de le revoir avec des nouvelles chansons. Ça fait chaud, c'est le titre de la chanson que je te fais entendre et on se tient à l'affût évidemment de peut-être qu'il passera au Québec et clairement, je nous le souhaite, sinon en Acadie certainement. On l'écoute à l'émission En route vers l'Ouest.

émission En route vers l'Ouest, c'est Ciao Bye avec Laurence et Martin qu'on vient d'entendre, qui va faire un petit tour en Suisse. Oui, ça a été annoncé. Elle a un vlog cet été. Tu peux la suivre sur ses médias sociaux pour aller voir ça, entendre ça. Pour ma part, dans son côté très passionnel de sa vie, c'est très drôle de voir comment justement toutes les raisons du pourquoi il y a du fun en arrière-scène. Et c'est quand même croustillant. Je pense que ça vaut la peine d'aller voir ça. Tommy Poulin qui s'en vient en musique avec du fun dans cabane. Et ça embosse, je te confirme que ça brasse en masse quand que cette chanson embarque. Et ou surtout l'artiste Tommy, on s'entend là, vraiment, c'est une bête de scène, pardon. Et on l'écoute à l'instant.

Single de Karine Perreault, Libre avec toi, qu'on vient d'entendre Pascal Millou qui a fait la direction musicale et aussi écrit la chanson pour elle. Belle complicité, clairement. Juste avant, c'était Glenn Tanguay avec Le plaisir d'été et ça met bien du fun aussi sur scène parce que là, elle fait un beau projet de rock and roll. Elle s'amuse littéralement, je pense, dans ses projets. Et ça sera en spectacle partout au Québec, clairement. Voilà, on termine l'émission avec une chanson à moi en Louisiane. Je t'amène dans mon rêve d'aller faire un tour là-bas. J'ai écrit ça, cette chanson-là, comme si j'avais été visiter le petit patelin. Honnêtement, c'est quelque chose que je caresse de faire. Bref, on en termine là-dessus et on se dit à la semaine prochaine. Bye-bye.

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1: Eh bien, je suis là, je suis présente pour toi pour un segment de musique country, prête, pas prête, j'y vais. Donc voilà, Arpin Lépine qui commence l'émission avec Saint-Félix, la chanson qui, écoute, lui, prêt, pas prêt, j'y vais, il a réagi là, quand il a vu le succès monstre de sa chanson. C'est assez incroyable, il a dit à son boss, j'ai pas le choix, faut que je l'essaye. Et présentement, ben, il est en train de faire carrière et c'est fou, là. Les gens répondent vraiment à l'appel d'aller le voir en spectacle et à écouter sa musique. Mais on l'a à l'émission. Aujourd'hui, on commence l'émission avec lui. Voici la chanson qu'il a fait connaître, Saint-Félix.

Backroads et juste avant Ciao Bye de Laurence Saint-Martin qui tous deux en festival cet été vont rencontrer les gens. On en fait-tu de la route, hein? Clairement pour c'est le fun, on voit le Québec clairement, mais on s'entend que c'est tellement des allers-retours que je peux dire que après avoir vu que claque sa route, je pense que ou des dépanneurs et des restaurants, on connaît les spots, mais honnêtement, ça serait le fun d'avoir un peu plus de temps puis être capable d'aller vraiment voir votre petit platelin puis faire un petit bord de feu quelque part. C'est honnêtement ce qui nous manque quand on fait de la route puis de la tournée. C'est cool, je m'en vais en Gaspésie en fin de semaine. Ouais, non, mais tu vas voir la route puis c'est tout. Ça m'est arrivé des fois d'être capable d'en profiter un peu plus, mais c'est dur à organiser parce qu'il y a tellement de routes que faut que tu reviennes le lendemain, soit pour un spectacle ou pour la famille. Puis, mais c'est donc le fun de vous rencontrer puis de vous dire bonjour après les spectacles puis de prendre une petite bière puis relaxer. Quand même, faut se le dire, c'est tout un beau métier qu'on a de faire de la musique pour vous autres. Et Trudy qui s'en vient en musique, « Toutes ces nuits perdues », c'est le titre de la première chanson en français qu'elle nous propose.

parce que d'habitude on l'entend en anglais. Et là, quand même, elle qui est influenceur, qui clairement, si tu vas voir ses médias sociaux, elle propose plein de produits. Elle est vraiment réactive sur les médias sociaux. Puis donc, belle. Es-tu belle, cette fille-là? Mais honnêtement, de la rencontrer, elle a encore plus de charisme parce qu'elle est tellement fine. Tu sais, il y a une belle naïveté, mais en même temps, elle est super intelligente. Mais tu sais, de la naïveté qui je sais pas, il y a quelque chose qui m'a marqué quand je l'ai rencontrée, puis je trouve ça le fun. Mais Toutes ces nuits perdues, c'est le titre de la chanson qu'on écoute à l'instant. Alors, Espace et Franco, New Country. C'est vrai!

Justin Roy avec sa nouveauté ce soir, toujours à l'émission L'heure espace Franco New Country avec moi Véronique Labbé. Juste avant, on entendait Léa Jarry avec Se marier en jeans. J'adore les idées qu'elle a des fois. Écoute, je suis pas mal sûre que elle s'inspire clairement des films d'amour qu'elle écoute dans ses... Il y a tout le temps un rêve dans une bulle dans ses chansons. L'auteur-compositrice qui sera à l'Asso notamment cet été, c'est quand même pas rien comme festival. Blue Ridge Band qui s'en vient en musique avec une autre histoire qui eux aussi vivent tout un rêve. Là, on s'entend que c'est quand même des big stars sur stage. Ils sont vraiment incroyables. Et plusieurs spectacles partout au Québec, mais même au Canada. Il y a des belles opportunités pour eux de gros festivals là, quand même. Ils vivent tout un trip de gars, vraiment. On les écoute à l'instant.

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1: Merci, Mélissa. Bonjour, mesdames, bonjour, messieurs, et bienvenue à l'émission Naturellement Country. Avant de débuter, oui, j'aimerais remercier tous ceux et celles qui sont passés me saluer hier, me faire un petit coucou. Bref, c'était très apprécié, votre visite. Encore une fois, merci d'avoir été là. Et aujourd'hui, ben, on est à la chaleur. Je suis dans mes pantoufles, comme on dit. Je suis à mon aise avec mes consoles et tout ça. Donc, on devrait être bon pour vous fournir une meilleure qualité un petit peu qu'hier, mais quand même, n'empêche que ça a été quand même super bien d'après les commentaires que j'ai reçus. Alors, pour ceux et celles qui désirent me joindre via Facebook Messenger, on inscrit Gilles Truchon. Par téléphone, 418-724-9650, 418-724-9650. Si vous avez des suggestions, un vœu d'anniversaire, des salutations, ça me fera plaisir. On débute l'après-midi, oui, l'émission avec Gaston Nicolas sur la route pour chanter. Et je prends quelques secondes pour saluer Gaston et sa conjointe. Dimanche après-midi, ils sont souvent à l'écoute. Il y a par la suite Barnabé qui se présente avec le télétravail. On salue tous ceux qui font du télétravail. Et on complète ce bloc musical avec Denis Champeau. Je te dis des mots d'amour. Voilà, voilà. Et ne manquez pas, oui, à 14h, je vais recevoir Martin Lemarbre. Martin est auteur, compositeur, interprète, mais aussi maintenant comédien. Alors, il va nous parler de la pièce de théâtre qui va avoir lieu dans les prochains jours à Saint-Fabien. Donc, ça sera à suivre. Alors, je l'ai invité, oui, pour ton quart d'heure de gloire. Donc, on en saura un petit peu plus. Je vous souhaite une excellente après-midi et bonnes vacances à tous les gens de la construction. C'est votre première fin de semaine. Profitez-en. Vous avez eu du beau temps hier. Aujourd'hui, c'est plus maussade, nuageux. Mais bref, il reste d'autres belles journées. Alors, bonne écoute. Et encore une fois, oui, merci d'être là.

0: attendu pour ce dimanche 19 juillet. C'est de la pluie et parfois elle sera forte. Le tout, oui, accompagné d'un vent de l'ouest de 30 à 50 km/h. Maximum prévu pour aujourd'hui de 15 degrés. Ce soir et cette nuit, on prévoit quelques averses. Elles devraient cesser vers les minuit. Oui, ce sera partiellement nuageux par la suite avec un vent de l'ouest de 30 à 50 km/h. Le minimum prévu pour ce soir et cette nuit de 11 degrés. Présentement, dans Rimouski Métis, le mercure indique 20 degrés Celsius.
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1: Alors, au niveau de l'indice d'inflammabilité, je peux vous mentionner qu'elle est maintenant basse. Oui, l'indice est tellement bas que c'est encourageant, mais il y a quand même plusieurs incendies en action, mais pas ici dans l'est du Québec. Et voilà, c'est tout ce que j'avais à vous mentionner pour aujourd'hui. Donc, on est quand même prudent. Ça n'empêche pas là, que lorsqu'on va dans le bois, il faut être prudent. Oui, très prudent et prudente.

Cette prochaine pièce, ce n'était pas celle qui était prévue, chère Madone, parce que je viens de me rendre compte qu'elle était vraiment dans une autre catégorie. Alors, ce n'était vraiment pas du country. Je vous offre cette prochaine pièce et je profite de l'occasion pour saluer tout le personnel, les résidents, les résidentes du manoir des Pignons à Amqui. Donc, voici celle que je vous ai choisie. C'est le groupe

prochaine pièce que nous allons entendre, c'est la toute première fois que je vous la présente. C'est le duo Michaud et elle. Voilà, c'est le titre du duo. Et l'artiste, oui, c'est Yves Michaud. Alors voici cette nouveauté dans nos bottes de country.

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prochaine que nous allons entendre, elle était cédulée pour hier, je l'ai échappée. Alors, j'en ai échappé quelques-unes, mais oui, mais hein. Vous savez, quand on fait une émission comme ça à l'extérieur, ça peut arriver qu'on déroge un peu de la programmation. Bref, il est toujours le moment de se reprendre. Voici Denis Bérubé et le départ.

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5: Bienvenue à la capsule souvenir pour vous, pour nos aînés. J'ai une belle brochette d'artistes à vous présenter encore une fois aujourd'hui. Et sans plus tarder, on débute avec un classique de Paul Brunel, « Ma petite maison ».

Et on termine cette belle capsule souvenir avec un groupe de La Beauce, les Joyeux Beaucerons. Et je profite de l'occasion, oui, pour saluer tous les gens de La Beauce et qui sont à l'écoute présentement. Entre autres, Jessie L et son conjoint Yves Michaud. C'est le duo tout à l'heure que je vous ai fait connaître pour la toute première fois. Et on a d'autres pièces éventuellement qu'on va pouvoir entendre dans deux playlists différentes, dans celle de Naturellement Country et dans l'autre playlist qui est tout en musique country. Alors, le groupe Les Joyeux Beaucerons de La Beauce nous présente une belle reprise du regretté Marcel Martel. Il y a du bonheur. Encore une fois, salutations à vous tous.

0: J'ai mentionné ce qui complète pour aujourd'hui la capsule souvenir. Pour vous, pour nos aînés, hein, et un petit clin d'œil particulier aux résidents de la résidence Seigneur Lepage du centre-ville. Mais ce n'est pas terminé. Non, non, on est toujours ensemble jusqu'à 17h. La prochaine capsule souvenir aura lieu samedi prochain vers les 13h05 aux alentours. Voilà. Merci encore à vous tous. Merci à notre commanditaire, la résidence Saint-Rosaire. Pardon. La Saint-Rosaire, c'est pour le bingo. La Seigneur Lepage, c'est pour nos aînés. Alors, salutations à tous les résidents, encore une fois, de la résidence Seigneur Lepage du centre-ville. Après la pause, je vous ai réservé une belle pièce country souvenir américain. Marty Robbins avec El Paso.
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2: Vente de garage samedi et dimanche de 9h à 17h. C'est au 759 route 132 ouest à Saint-Moïse. On a pour vous des antiquités, des meubles, des outils, des jouets, différents objets. Pour vous, c'est une vente de fermeture de maison. Alors, on se rend au 759 route 132 ouest à Saint-Moïse.
3: Merci Liliane. Poursuivez avec une suggestion de mon ami. Oui. Je sais pas. Je retrouve la suggestion. Oui, Gauthier. Mon ami Gauthier, de son prénom, Jason Gauthier Sirois. Et je profite de l'occasion pour saluer sa belle grande fille, Lydia. Voici ta suggestion. Irving Blais, la 175. Et au retour, on va poursuivre tes petites annonces.

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1: À vendre un ensemble d'étapes de cuisine avec 4 chaises en bois naturel, 47 pouces de long par 30 pouces de large, avec napperon et coussin de chaise. Meubles pour micro-ondes ainsi que 2 lampes et 2 petites tables. On a une cage pour chat ou pour chien grandeur 20 par 13 pouces au prix de 25 $ et 2 bicyclettes pour jeunes enfants, garçons et filles, un vélo avec petites roues d'apprentissage au coût de 12 $ chacun. On compose le 581-246-6924, 581-246-6924. Et c'est déjà tout pour la chronique Petites annonces du 96.5.
2: Merci Liliane. Et moi, j'ai une petite annonce à vous mentionner, à vous faire part. C'est un offre d'emploi. Alors, si vous êtes cuisinier, cuisinière, ou bien vous avez des attitudes à ce domaine, hein, alors ben, on serait intéressé de vous rencontrer. Faites-nous parvenir votre curriculum vitae à la résidence Maison Octavie, soit par la poste, soit vous venez nous le porter directement à la résidence. Et vous pouvez toujours aussi également prendre contact avec Madame Nathalie Michaud. Elle est la gestionnaire de la Maison Octavie. Et le numéro de téléphone pour la contacter est le 418-775-0115. 418-775-0115. Et oui, on est à la recherche d'un cuisinier ou d'une cuisinière et le poste est libre dès maintenant. Voilà, voilà. On poursuit avec Caillouche, la reine du bingo. Et ça va tourner pour Cécile Pelletier de Valbriand. Et au retour, on poursuit avec l'agenda.

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1: Ne manquez pas du 23 au 26 juillet prochain, Artistes en fête. Plus de 40 artistes peintres et sculpteurs provenant des quatre coins du Québec vont exposer dans les petites galeries d'art multicolores et les gazebos situés à proximité de la galerie d'art du Vieux-Presbytère à Sainte-Flavie. Du jeudi au samedi, les heures d'ouverture sont de 10h à 17h30. Dimanche, ce sera de 10h à 16h30. Monsieur Rénal Gauthier, artiste peintre et sculpteur professionnel, exposera à la galerie d'art du Vieux-Presbytère du 20 juillet au 2 août en tant qu'artiste invité d'honneur. Le groupe Alizarin vous invite chaleureusement à participer à cet événement. Le bingo Saint-Germain de Rimouski, c'est à tous les mercredis à 19h et c'est au profit de la fabrique pour la cathédrale. L'ouverture des portes se fait à 17h15 et on joue à 19h. L'entrée se fait par la rue des Marguillers derrière la cathédrale. Le programme de la soirée, c'est plusieurs façons de gagner des lots cumulatifs et ce bingo s'adresse aux 18 ans et plus seulement. 418-724-4545 pour informations supplémentaires. Les vrais amis de Saint-Robert vous invitent les dimanches aux soirées de danse en ligne, danse folklorique et danse en couple à compter de 19h30 au Centre communautaire Alphonse Francœur situé au 358 rue Sirois à Rimouski. Avec nos musiciens Bertrand Fortin et Mario Brideau, nous vous souhaitons la bienvenue à tous et nous vous invitons à passer une excellente soirée.

0: mardi 17 juillet, une marche du pardon animée par la troupe théâtrale dirigée par Sœur Victoria dans le parc du Sanctuaire, le 21 juillet à 18h. Participez au pèlerinage à l'île Saint-Barnabé qui se tiendra le jeudi 23 juillet de 9h à 15h, 18$ à l'inscription au secrétariat du presbytère Saint-Pédis. Et soyez là dimanche le 26 juillet pour la fête de Sainte-Anne et Saint-Joachim, une célébration eucharistique qui aura lieu à 9h, présidée par l'abbé Yves Pelletier, suivie à 11h, présidée par Monseigneur Denis Grondin. Après la messe de 11h, un partage fraternel avec animation se tiendra dans le parc. Vous pouvez communiquer au 418-723-6539, poste 204, pour l'inscription et pour information générale sur la neuvaine, téléphonez au 418-723-2962, 418-723-2962. Voilà ce qui complète l'édition de l'agenda pour aujourd'hui.
1: Merci Liliane. La prochaine pièce que nous allons entendre, alors c'est une suggestion de mon oncle Pat et elle est des circonstances. Elle va rejouer un petit peu plus tard dans le courant de l'après-midi. Alors d'ici là, j'aimerais connaître les terrains de camping qui soulignent le Noël des campeurs. Alors lorsque je vais la faire rejouer un peu plus tard, bien, j'aimerais savoir quelques noms de terrains de camping qui soulignent en fin de semaine le Noël des campeurs. Donc, voici pour la première fois à Naturellement Country, Carl Turcotte, le Noël des campeurs. Et je salue tous les terrains de camping qui sont à l'écoute présentement. Merci d'être là. Bonne écoute.

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0: Il est présentement 14h et mon invité est arrivé, mais auparavant, je voudrais souhaiter la bienvenue à ceux et celles qui viennent de se joindre à nous. Alors, bienvenue à l'émission Naturellement Country. Mon nom est Gilles Le Truchon. Nous sommes ensemble en ce dimanche nuageux et pluvieux, oui, jusqu'à 17h. Et on va tenter de vous mettre du soleil musicalement dans vos oreilles. Martin Lemarbre, bonjour.
1: Bonjour, bonjour à vous.
0: Bonjour, bonjour. Bienvenue bonjour. À l'émission Naturellement Country.
1: Et merci, merci.
0: À la capsule Ton quart d'heure de gloire.
1: Oui.
0: Hey Martin, je ne savais pas que tu avais une autre corde de plus à ton arc.
1: Oui, ben c'est relativement récent, okay, le théâtre. Là, c'est, j'en suis à ma deuxième pièce avec la troupe dont on va parler tantôt.
0: Oui.
1: Puis j'avais fait un petit peu de travail sur une comédie musicale. Mais
0: okay.
1: En tant que comédien, c'est assez récent, oui.
0: Alors, auteur, compositeur, interprète, maintenant comédien.
1: Auteur, wow! Compositeur, il était un peu relax. Là.
0: Oui, OK.
1: Ça fait longtemps qu'il est relax.
0: Oui.
1: Ouais, ouais.
0: Ah, ben c'est super. Et vas-y, Martin, laisse-toi aller, vends-nous ta salade.
1: Oh, écoutez, là, je suis ici, moi, pour vous inviter.
0: Oui.
1: Du 25 juillet au 2 août. Au Vieux Théâtre de Saint-Fabien, qui est magnifique. Il a été rénové dernièrement. Je sais pas si vous l'avez vu, là, mais... Oui, pour la pièce de la troupe du Roi Berthe, c'est la pièce « Attention, quatre chasseurs ». C'est une pièce écrite par Simon Côté et Jean-Louis Lebreu, que plusieurs personnes connaissent.
0: Sérieux? Ici. Ah oui?
1: Oui, oui.
0: D'accord.
1: D'ailleurs, je joue le rôle que Jean-Louis jouait à l'époque. Là. Oui, c'est ça.
0: OK, donc c'est une reprise, une restructuration qui s'est passée, qui s'est produite? Quoi,
1: oui, la pièce a déjà été jouée. Je crois qu'elle a une vingtaine d'années, cette pièce-là.
0: Ah oui?
1: Oui, c'est écrite par Simon Côté, puis Jean-Louis Lebreu, puis c'est une nouvelle mouture avec des nouveaux comédiens, puis une nouvelle metteur en scène.
0: Oui.
1: Ouais, c'est Noéline Thériault, qui est une habituée là, de la troupe du Roi Berthe.
0: Et la première présentation va se faire le 25?
1: C'est le 25 juillet, donc je dis du 25 au 2 août, mais on a deux jours de congé, le 28 et 29, là où il n'y a pas de représentation, mais sinon, c'est ça.
0: Et c'est à quelle heure ça débute?
1: C'est à quelle heure? Je pense que c'est à 20h.
0: Je viens de te prendre au début.
1: Oui, c'est ça.
0: Les joies du direct.
1: Oui, je pense que c'est à 20h. Mais tu sais,
0: ça sera confirmé. On en reparle.
1: C'est ça.
0: Excuse-moi, c'était pas volontaire.
1: Ben là, c'est pas une question très, très difficile à répondre d'habitude.
0: Mais... Alors, en principe, oui. Excuse-moi. Comme on dit, on vient de créer un petit malaise. Mais regarde. C'est pas grave. Les gens vont me texter. Ils vont me dire l'heure.
1: S'il vous plaît, les gens à la maison.
0: Oui. Oh my God. Vas-y, continue. Ensuite.
1: Alors, là, écoute, attention, quatre chasseurs, c'est l'histoire de, ça le dit, quatre chasseurs.
0: Il n'y a pas de dame avec vous autres.
1: Non, pas du tout. Il y en a dans nos conversations, par exemple.
0: Dans
1: quelques-unes de nos blagues aussi.
0: Ah oui. Okay.
1: Alors, c'est ça, c'est quatre chasseurs qui se réunissent à toutes les années comme ça pour... soi-disant chassé, là. Mais je pense que le prétexte, c'est plus pour se rencontrer en chum, puis se tirer à pipe un peu, puis se dire nos quatre vérités, puis tout ça. Puis voilà, fait que des fois, ça vole pas très haut, mais oui.
0: Oui.
1: Des fois, ça vole pas très haut.
0: D'accord.
1: Mais c'est ça. Donc, il y a de la musique, il y a des chansons, il y a des chorégraphies, là, mais...
0: Oh. OK, oui. Tu me parles de Serge Côté. Est-ce que c'est Serge Côté de Rimouski
1: Simon.
0: Qui est...
1: Simon Côté.
0: Simon qui est plongeur.
1: Non, c'est pas le même, non. Hein, non. Simon Côté, si je ne m'abuse, il vient de la Gaspésie, un peu plus dans l'Est. Là.
0: OK, d'accord.
1: Je pourrais pas vous dire où, là, mais
0: c'est ça.
1: Alors, c'est ça, c'est du plaisir, c'est du fun, c'est quatre amis ça leur tente pas trop d'attraper un orignal, tu sais, parce que sinon, s'ils l'attrapent le premier jour, leur semaine de chasse est finie.
0: Donc, ça vous fait quelque part un genre d'alibi
1: pour
0: vous rencontrer, se défouler, jaser, sortir son fou.
1: Oui, monsieur.
0: On va rire.
1: Ça devait, là, c'est sûr. Hein. Nous, on rit en la faisant. Là.
0: Ah oui, en plus.
1: Oui, d'ailleurs.
0: C'est formidable.
1: Oui, c'est ça. Alors, on va rire, puis on va passer une belle soirée.
0: Bon, c'est super, ça. Quoi dire de plus? Tu es pas venu les mains vides, ce que je sache.
1: Ben non, mais d'abord, est-ce que je peux vous nommer quelques commanditaires qu'on a?
0: C'est rendu possible grâce à des participants.
1: Ah
0: des
1: oui,
0: vas-y.
1: Ah oui, c'est ça. Merci à nouveau CFTF TV qui nous ont donné un bon coup de main.
0: OK, d'accord.
1: Pour la publicité, entre autres.
0: Oui.
1: Pro Nature, on a Ford, on a les Folles Farines, on a les Salons de Quai Vizina. Là, je ne veux pas toutes les nommer parce qu'on en a vraiment.
0: Vas-y, laisse-toi aller. T'as 15 minutes. Fait que,
1: oui. Berger, BMR.
0: Ça le dit, ton quart d'heure de gloire.
1: Oui, c'est ça. Polo Bic, Métal du Golf, Berger, je l'ai dit, Ford aussi.
0: Oui.
1: Notre député provincial. Voilà. Il y en a plusieurs autres. Là, mais...
0: et tous les autres qui sont là. Puis que...
1: Oui.
0: On faudrait pas les oublier, tous ceux qui ont participé, qui ont collaboré, c'est très apprécié.
1: On les remercie énormément, ça nous donne un bon coup de pouce.
0: Le coût d'entrée maintenant pour le billet est de combien?
1: C'est 35 $. En pré-vente. Donc, les billets sont en vente auprès des comédiens et des membres de la troupe. Là.
0: D'accord,
1: si
0: oui.
1: Si vous nous connaissez, mettons, vous pouvez directement communiquer avec nous ou bien appeler au 418-731-0216.
0: On va le répéter, s'il te plaît.
1: 418-731-0216. Donc, quelqu'un va vous répondre au nom de la troupe, Robert, et vous allez pouvoir réserver vos billets. Ce qui est bien avec cette vente de billets-là, vous pouvez acheter vos billets tout de suite et choisir votre date. Plus tard.
0: Ah, OK.
1: C'est un billet qui est admission générale, mais pour les 7 soirs. Donc,
0: d'accord.
1: Vous vous présentez. C'est sûr que si vous venez le samedi, je vous conseillerais peut-être d'arriver un peu d'avance pour avoir des meilleures places.
0: Est-ce qu'il y a une possibilité de réserver sa place ou premier arrivé, premier servi?
1: Premier arrivé, premier servi. C'est ça. Vous choisissez votre date, puis vous vous présentez. Mais de toute façon, là, comment il est configuré, le théâtre?
0: Oui.
1: On l'a testé, nous autres, là, en faisant nos répétitions. On voit très bien partout. On entend très bien partout. C'est
0: le son est formidable.
1: Oui.
0: Bon, super.
1: Vraiment. Oui, et puis, effectivement,
0: oui.
1: Nous avons deux billets.
0: une paire de laissés passer. Alors, qui sera la personne gagnante? Moi, ce que je vais faire, durant le temps que la pièce musicale va tourner, c'est toi qui chantes. Je donne pas le titre. Mais il faut les faire travailler un petit peu. Là. Je sais pas s'ils vont être capables de trouver le titre, les auditeurs.
1: Peut-être
0: Tu préfères
1: l'interprète, peut-être?
0: Peut-être le nom de l'interprète.

0: nous sommes de retour et félicitations à notre personne gagnante. Vous étiez quand même nombreux et nombreuses. Et c'est Dame Gagné, Madame Eliane Gagné, qui vient de gagner une belle paire de billets pour se rendre à cette pièce de théâtre. C'est super.
1: Ben oui, bravo, Mme Gagné.
0: Oui, vous venez de gagner une belle paire de billets.
1: Oui.
0: Bon, on fait un petit jeu de mots, mais elle entend rien, la dame. Oui. Merci beaucoup. Est-ce que tu voudrais rajouter d'autres choses, Martin?
1: Mais merci à vous de m'avoir invité
0: pour ça me fait plaisir.
1: De notre projet. Puis on vous invite encore là en grand nombre. Il y a une petite précision dernièrement sur Facebook, entre autres.
0: Oui.
1: C'est que si vous passez par le site du Vieux Théâtre de Saint-Fabien, ça va montrer complet.
0: Ah oui?
1: Oui, parce que les billets, c'est nous qui s'occupons de
0: la
1: vente de billets. Donc, ils ont mis tout comme si c'était complet. Mais
0: c'est pas le cas.
1: Appelez au numéro là, qu'on a dit.
0: D'accord. On répète encore.
1: Oui. 418-731-0216. 418-731-0216.
0: Sûrement que les gens, cette fois-ci, ont eu le temps de bien le noter. Et c'était une prochaine question que j'avais en tête. Si c'était possible de se procurer sur un site quelconque de vente de billets, quelque chose? Non,
1: seulement par téléphone et par
0: Very good.
1: Le biais des comédiens.
0: Bon, et auprès des comédiens.
1: Ouais,
0: et on répète le nom des comédiens. Je ne sais pas si on l'avait dit.
1: On
0: va le dire.
1: Excusez-moi, les gars. On a Laval Bérubé. On a Mario Coulombe, qui lui aussi, c'est un habitué de la troupe.
0: Oui.
1: On a Étienne Maltais et on a Martin Lemarbre, ça c'est moi.
0: Oui.
1: Mise en scène de Noéline Thériault, qui n'en est pas à sa première pièce.
0: D'accord.
1: Qui nous dit qu'elle est dans sa dernière pièce de théâtre, mais bon, tu sais, c'est le... On a connu une comédienne qui disait que c'est son dernier bye-bye.
0: Ben, elle s'appelle Dominique, je pense.
1: Oui, c'est ça. Fait que, bon, on va en parler. Puis, production par Caroline Gagnon et Mario Coulombe. Donc, voilà.
0: D'accord.
1: C'est
0: super.
1: Les gens sont impliqués.
0: Alors, ben, amusez-vous. Hein? Amusez-vous.
1: C'est sûr.
0: C'est du plaisir garanti.
1: Oui.
0: D'accord. On se quitte avec une pièce de Daniel Dan. Elle est un peu de circonstance, je crois. Selon ce que j'ai pu entendre et comprendre de la pièce de théâtre. Alors, c'est un plaisir, encore une fois, de t'avoir reçu, Martin. Puis, tu te joins pas s'il y a autre chose. Peu importe, un spectacle quelconque. Je suis là pour donner un coup de pouce à la relève. Hein? Puis, ce soit un livre que tu veux lancer ou encore une chanson. Puis, bref, là, on parle de théâtre. C'est super. Voilà, c'est là pour ça, le quart d'heure de gloire.
1: Merci.
0: Au plaisir. Merci, Martin. Bye-bye.

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4: Le 23 juillet prochain sera l'anniversaire d'Éric Dubé de Saint-Angèle. Alors, bonne fête à l'avance. Éric, c'est de la part de ta sœur, Rose-Hélène. Et voici pour toi, Bernard Mallet, le mécanicien.
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0: Bon, c'est ta fête aujourd'hui. Qu'est-ce que tu penses que je vais faire? Te chanter une chanson? Gâteau? Chandelle? Mais ça arrivera pas. Mais bonne fête.
1: Alors, bonne fête aujourd'hui à mes amis Facebook. Linda Hamel. Daniel Goodle. Bertrand Laplante. Brian Dastou. Josiane Chénard. Pascal Rioux. Alors, à vous tous, chers amis Facebook, bonne fête. Passez une belle journée. Laissez-vous gâter. Et tous ceux et celles dont c'est leur anniversaire, mais je n'ai pas mentionné votre nom. Alors, bien, bonne fête. Passez une belle journée. Et laissez-vous gâter. On poursuit maintenant avec la formation qui m'a recru avec le Party Gaspésien. Et c'est une suggestion que j'ai reçue. Bougez pas, Madame Françoise Joubert. Voici votre suggestion.

17 au 19 juillet, c'est la dernière journée aujourd'hui. Rimouski accueillait, oui, le 45e congrès des alcooliques anonymes. Donc, j'espère que le congrès s'est bien déroulé. Hein? J'espère que la participation est présente. Habituellement, c'est winner. Il y a toujours beaucoup de monde qui sont présents. Et je dédie cette pièce pour vous, chère madame, cher monsieur, qui est abstinent depuis X temps. Bon courage, merci. Et voici Viateur Caron.

Après la pause, je vous fais entendre la version anglophone. On poursuit avec une suggestion de Mme Cécile Chassé, M. Régent Rousseau de Baie-Comeau. Voici Gilles Saint-Pierre, Plourde. Apprends-moi à aimer.

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Voilà. Ma prochaine artiste, elle est de la région. Elle a été de Rimouski longtemps. Matane, je crois qu'elle est rendue maintenant dans le secteur de Rivière-du-Loup. Voici Gabby, qui nous présente une belle reprise, mais en français, de Dwayne Yoakam. Excuse me.

0: Il est 15h, alors bienvenue à tous ceux et celles qui viennent de se joindre à nous. Alors, mon nom est Gilles Truchon et nous sommes ensemble en ce dimanche nuageux, pluvieux, jusqu'à 17h. On débute notre quatrième heure avec un doublé de Régis Gagné. La toute première, c'est une reprise du regretté. Bougez pas que je trouve son nom déjà. Paul Brunel, oui. La chanson du prisonnier. Et la deuxième, simple passager. C'est une reprise du regretté Marcel Martel. Bonne écoute.
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0: aujourd'hui pour ce dimanche 19 juillet. C'est de la pluie hein, qui est prévue. Et parfois, elle sera forte. Le tout accompagné d'un vent. Un vent de l'ouest de 30 à 50 km/h. Maximum prévu pour aujourd'hui de 15 degrés. Ce soir et cette nuit, on prévoit quelques averses. Ça devrait cesser vers les minuit. Ce sera par la suite nuageux. Un vent de l'ouest de 30 à 50 km/h. Le minimum est prévu pour cette nuit. Minimum de 11 degrés. Pour demain, lundi, alternance soleil et nuages, un dégagement de prévu en mi-journée, un vent de l'ouest de 20 à 40 km/h. Maximum prévu pour demain de 21 degrés. Dans la soirée ainsi que dans la nuit de demain, ça sera dégagé minimum de 13 degrés. Le soleil nous revient ce mardi et ça sera une alternance soleil et nuages, maximum de 23 degrés. Dans la nuit de mardi, ça sera désennuagement, oui. Et le minimum sera de 16 degrés. Présentement, dans Rimouski Métis, le mercure indique 14 degrés Celsius.
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félicitations à Mario Bérubé et à son épouse Nathalie Boisvert. Ils soulignent aujourd'hui leur 8e anniversaire de mariage. Je vous souhaite encore plusieurs belles années de bonheur et de santé. Et que Dieu vous protège.

suis avec un artiste, je me suis laissé dire que c'est son anniversaire. Alors, j'ai pas eu le temps de vérifier sur le net, mais si c'est pas vrai, c'est pas plus grave que ça. Au moins, on aura écouté cette belle pièce de Laurie Leblanc. Et c'est une suggestion de Bougez pas. Christine Allard, alors voici Moitou, Moitou. Alors, bonne fête à Laurie Leblanc.

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0: priorité, chaque détail compte.
1: Car expert Jacques Lévesque, maître carrossier Rimouski, leader carrossier dans l'Est du Québec.
2: On poursuit avec une pièce de Karl Turcotte et je l'offrirai à toute l'équipe de la cantine La Bonne Bouffe de Fry's. Alors, Brigitte et tout son personnel. Et ce soir, oh oui, on mange de la poutine!
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0: Et si je peux me permettre ma suggestion personnelle de la cantine La Bonne Bouffe The Prize, essayez. Oui, goûtez-la, ça vaut la peine. La poutine Bonne Bouffe The Prize. Alors, vous êtes cordialement invité à un concours forestier. Et ça se passe le 25 juillet. Le début des compétitions est à 13h. Il y a des épreuves scie mécanique, stock et modifiées. Candelor, Siot, lancer de la hache. Il y aura une cantine sur place et c'est la cantine La Renaissance. Ça se passe à Saint-Angèle de Mérissy. Alors, il y aura des bourses à venir. La confirmation s'en vient dans pas long. Et si vous désirez plus d'informations, contactez M. René Bérubé en composant le 418-750-7741. 418-750-7741. Et tout ça après 19h. On parle de bûcheron. Ben, j'ai le goût d'entendre et de vous la faire entendre. La pièce de Denis Lepage, Mon histoire de bûcheron. Tu vas l'avoir, tu vas l'avoir.
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0: Merci, Tipeee. 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
2: Vente de garage samedi et dimanche de 9h à 17h. C'est au 759 route 132 ouest à Saint-Moïse. On a pour vous des antiquités, des meubles, des outils, des jouets, différents objets. Pour vous, c'est une vente de fermeture de maison. Alors, on se rend au 759 route 132 ouest à Saint-Moïse. Oui.
3: Merci Liliane. On poursuit avec Bernard Paquette et cette prochaine pièce, je veux l'offrir à un fidèle auditeur, Lewis Glitton.

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1: À vendre un ensemble de tables de cuisine avec 4 chaises en bois naturel, 47 pouces de long par 30 pouces de large, avec napperon et coussin de chaise. Meubles pour micro-ondes ainsi que 2 lampes et 2 petites tables. On a une cage pour chat ou pour chien grandeur 20 par 13 pouces au prix de 25 $ et 2 bicyclettes pour jeunes enfants, garçons et filles, un vélo avec petites roues d'apprentissage au coût de 12 $ chacun. On compose le 581-246-6924, 581-246-6924. Et c'est déjà tout pour la chronique Petites annonces du 96.5.
2: Merci Liliane. Et moi, j'ai une offre d'emploi à vous proposer, oui. Alors, vous êtes cuisinier, cuisinière, et vous êtes à la recherche d'un emploi. À la résidence Octavie de Saint-Octave de Métis sont à la recherche d'un cuisinier ou cuisinière. Et vous pouvez avoir beaucoup plus d'informations en composant le numéro de téléphone 418-775-0115. 418-775-0115. Et Mme Nathalie Michaud se fera un plaisir de répondre à toutes vos questions. Elle est la gestionnaire de la maison Octavie. Vous pouvez aussi la rejoindre par courriel et, du même occasion, faire parvenir votre CV à la maison Octavie 1. C'est toutes des petites lettres. Maison Octavie et le chiffre 1 à commercial@gmail.com. On poursuit avec le duo mère et fille. Amusons-nous les campeurs, c'est pour vous ça, messieurs dames, malgré cette pluie. Alors, ça en prend l'occasion, un peu de la pluie, hein. Voilà, bonne écoute.

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1: Ne manquez pas du 23 au 26 juillet prochain, Artistes en fête. Plus de 40 artistes peintres et sculpteurs provenant des quatre coins du Québec vont exposer dans les petites galeries d'art multicolores et les gazebos situés à proximité de la galerie d'art du Vieux-Presbytère à Sainte-Flavie. Du jeudi au samedi, les heures d'ouverture sont de 10h à 17h30. Dimanche, ce sera de 10h à 16h30. Monsieur Rénal Gauthier, artiste peintre et sculpteur professionnel, exposera à la galerie d'art du Vieux-Presbytère du 20 juillet au 2 août en tant qu'artiste invité d'honneur. Le groupe Alizarin vous invite chaleureusement à participer à cet événement. Le bingo Saint-Germain de Rimouski, c'est à tous les mercredis à 19h et c'est au profit de la fabrique pour la cathédrale. L'ouverture des portes se fait à 17h15 et on joue à 19h. L'entrée se fait par la rue des Marguilliers derrière la cathédrale. Le programme de la soirée, c'est plusieurs façons de gagner des lots cumulatifs et ce bingo s'adresse aux 18 ans et plus seulement. 88-724-4545 pour informations supplémentaires. Les vrais amis de Saint-Robert vous invitent les dimanches aux soirées de danse en ligne, danse folklorique et danse en couple à compter de 19h30 au Centre communautaire Alphonse Francœur situé au 358 rue Sirois à Rimouski. Avec nos musiciens Bertrand Fortin et Mario Brideau, nous vous souhaitons la bienvenue à tous et nous vous invitons à passer une excellente soirée. Du 17 au 26 juillet, au Sanctuaire Sainte-Anne de la Pointe-aux-Pères, vous êtes invité à participer à la 151e neuvaine et fête de Sainte-Anne. Sous le thème de l'amour reçu à la mission vécue, des célébrations auront lieu à compter du vendredi 17 juillet. Une marche du pardon animée par la troupe théâtrale dirigée par Sœur Victoria dans le parc du Sanctuaire le 21 juillet à 18h. Participez au pèlerinage à l'île Saint-Barnabé qui se tiendra le jeudi 23 juillet de 9h à 15h. 18$ à l'inscription au secrétariat du presbytère Saint-Pédis. Et soyez là dimanche le 26 juillet pour la fête de Sainte-Anne et Saint-Joachim, une célébration eucharistique qui aura lieu à 9h, présidée par l'abbé Yves Pelletier, suivie à 11h, présidée par Monseigneur Denis Grondin. Après la messe de 11h, un partage fraternel avec animation se tiendra dans le parc. Vous pouvez communiquer au 418-723-6539, poste 204 pour l'inscription et pour information générale sur la neuvaine, téléphonez au 418-723-2962, 418-723-2962. Voilà ce qui complète l'édition de l'agenda pour aujourd'hui.
2: Et ne manquez pas pour les gens de la Côte-Nord une soirée. C'est une invitation, oui, du duo Jean. Alors, c'est une soirée qui aura lieu à Lens de Roche de Sacré-Cœur avec le duo Jean. Ça débute à 18h30. On vous souhaite à tous la bienvenue. Et pour le festival Les Courantes musicales, bien voilà. Mais j'ai pas la journée. Pour moi, c'était un message que j'avais reçu, ça, pour hier. Bref, alors Alain, si tu es à l'écoute, tu pourrais peut-être me préciser. D'après moi, c'était pour hier, cette invitation. Voilà, désolé. J'en ai manqué plusieurs hier. C'en est un que j'avais manqué. Voilà. On poursuit avec Manu. Oui, oui, on connaît tous Manu Côté de Saint-Anne-des-Monts-Cap-Champ. On adore. Souvenirs du passé.

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Diane Houd, Monsieur Michel Aymon, Diane Boucher, Madame Lucie Marin, c'est de la part de Thérèse. Voici Daniel Dan. Laissez-moi vivre ma vie.

Il est présentement 16h et quelques poussières. C'est le moment pour moi de vous présenter mon petit spécial mix anglo-franco. Mais auparavant, je vous mentionne que votre choix musical, le choix du public, à date, j'ai deux suggestions d'entrée. Un soir d'été et un baiser de toi. Alors, à vos textos, vous pouvez m'appeler, faites-moi parvenir votre choix et on verra à 16h30 la démocratie, la pièce qui aura eu le plus de choix, plus de votes. Voilà. Au niveau de mon spécial mix anglo-franco, c'est la toute première fois que je vous le présente et c'est une suggestion que j'ai reçue de M. Régent Rousseau de Bécomo et j'aimerais l'offrir cette pièce à un petit couple qui, à l'occasion, me textait et il me demandait cette chanson et ça fait un petit bout de temps que j'ai pas eu de leurs nouvelles. Est-ce qu'ils sont encore en région? Je ne le sais pas, mais je sais qu'ils vont se reconnaître en attendant cette pièce et j'aimerais avoir de vos nouvelles, ça serait le fun. Bref, à vous de voir, hein, si vous êtes à l'écoute ou pas. Donc, Christine Bélanger de Price va nous présenter la version francophone. C'est une pièce souvenir de René Martel. Et le titre de cette pièce, c'est Mon histoire. Alors voici la version anglophone et francophone.

0: spécial, oui, ça va tourner tout spécialement pour Eliane. Et le duo Texas, c'est Jenny Leroy et Danny Cassista de la Métis.
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Eh oui, Mississippi. Et c'est tourné tout spécialement pour Madame Jacqueline Sylvestre. Cette prochaine pièce de Mélodie Albert, une bonne petite acadienne, ça va tourner pour JP et Gigi. Et je peux vous dire, au niveau du choix du public, maintenant on a trois suggestions. La poule à colère, un soir d'été, un baiser de toi. Et laissez-moi vous dire qu'un... Un soir d'été, il y a même eu un soir de nuit, mais c'est quelqu'un qui s'était trompé de titre. Alors, je peux vous dire que oui, un soir d'été est très en avance.

Il est 16h31 et c'est le moment pour moi de vous présenter votre choix musical, le choix du public. Et c'est mon petit cadeau personnel que je vous offre en signe de reconnaissance d'être avec moi les samedis et dimanches. C'est un petit cadeau musical pour les oreilles. Vous étiez plusieurs à participer. Eh bien, merci beaucoup. Et cette pièce date de 1963. Et Enrico Macias, qui était un des premiers à nous la présenter. Il y a eu André Sylvain qui l'a reprise aussi également. Et à mon tour, moi, je l'ai repris. Je vous offre mon cadeau musical, un soir d'été.

prochaine pièce. Oui, la prochaine pièce au Ferreur, il est de Sept-Îles. C'est la première fois qu'on va entendre cette pièce. Dominique Larocque, le bonheur n'a pas d'adresse.

0: On poursuit avec un double jeu de Cora, de Stéphane. Ça va tourner pour Madame Lavoie de Sainte-Flavie. La toute première pièce est une pièce souvenir, oui, de Jacques. J'en oublie son nom. Oui, je l'avais noté, bougez pas. Jacques Boulanger, voilà. Alors, c'est une pièce souvenir de Jacques Boulanger. On a tous besoin d'un grand amour. Et par la suite, Cora de Stéphane, encore une fois, oui, va nous présenter « Voulez-vous danser, madame? »
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2: Il est présentement 16h53. Et oui, c'est déjà pour moi le moment de vous dire merci. Merci d'avoir été là. Merci de m'avoir permis de vous accompagner dans l'auto. Merci de m'avoir accompagné dans votre camping car, si on peut dire. Non, dans votre salon, dans votre garage, peu importe l'endroit où on était, ça a été très plaisant. Merci beaucoup encore une fois. Ne manquez pas, dans quelques minutes, Yves Chabanel prend le relais à compter de 17h dans nos studios de Mont-Joli. Alors, comme d'habitude, il y a toujours une belle playlist du tonnerre à vous présenter. Alors, soyez là. On se quitte avec le vieux loup de bois pour mon ami Tylor. Et j'étais sur le point de l'échapper. Une chance que je révise toujours un peu, hein. Ce qui a joué, ce qui a pas joué. Ça arrive parfois, j'en échappe. Mais celle-là, j'étais sur le point de l'échapper. Alors, Eric, voici pour toi ta suggestion. Et on va se terminer avec, oui, on va se quitter avec la pièce de la fin avec Lina Primard. Merci. Merci encore une fois d'avoir été là. Et on se retrouve samedi prochain à compter de midi. Et de la prudence, hein, sur les routes, messieurs, dames. C'est les vacances de construction. Beaucoup de gens circulent. Et, ben voilà. Merci encore. Je vous aime. Bye.
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En direct des Galeries Mont-Joli, place à votre rendez-vous du dimanche. Les années vinyles, ça chauffe, ça swing, ça rock et ça roule. On est ensemble jusqu'à 21h avec la meilleure musique des années 60 à 90. Le rétro, le classique rock, tout ce qui bouge finalement. Au micro, à la sélection musicale, Yves Chavanel, toujours un immense plaisir de vous retrouver, de se retrouver. J'espère que vous avez passé une belle semaine et que vous êtes en forme et que vous êtes prêts à vivre au rythme d'une émission du tonnerre. Et comme disait Jean-Maurice Bilodeau, en avant la musique.

Merci d'être fidèle au poste, bien branché sur les ondes Fou FM 96.5. Vous écoutez l'émission la plus hot des ondes et je l'ai nommé Les années vinyles, la meilleure des années 60 à 90. Jusqu'à 21h, j'espère que ce premier bloc vous a plu. Qu'est-ce qu'on écoutait? Dion en 63, Ruby Baby. Et l'année suivante, Dave Clark lançait le succès Because. I'm a fool for you, Jody Jones. Et, oui, 63 Beach Party. Et c'est les Monkees qui fermaient la boucle avec The Last Train to Clarksville. Et bon, pour la petite histoire, Clarksville, paraît que c'est un tout petit village oublié du reste du monde, sauf par les Monkees, évidemment. Un seul bloc thématique ce soir, celui du Fab Four, quatre chansons consécutives des Beatles. Sinon, tout le reste, c'est méli-mélo, c'est bon, ça swing, ça chauffe, ça rock et ça roule. Et maintenant, la prochaine séquence de 5, on écoute quoi? The Kinks, You Really Got Me, c'est en 64. L'année suivante, Tom Jones lançait It's Not Unusual. Susie Darling des Ballads, c'est en 68, c'est une version. Et René Claude, une composition de Stéphane Venn, avec le début d'un temps nouveau, c'était en 70. Mais c'est nul autre que les garçons de la plage, les Beach Boys, qui donnent le coup d'envoi avec le méga succès Surf City.

0: la charmante et sensuelle René Claude. Quelle voix! Qui plus est, la caméra l'adorait. Maintenant, j'espère que vous appréciez le contenu musical jusqu'à maintenant. C'est moi qui ai fait la sélection, donc oui, ça doit être bon. Maintenant, salut à toute la gang de la Bonne Bouffe à Presse. Salut spécial à vous tous qui êtes là les deux soirs des années véniles, jeudi, dimanche. C'est très apprécié de vous savoir à l'écoute. Maintenant, nous y voilà, le bloc thématique que plusieurs auditeurs adorent, le Fab Four. Quatre chansons consécutives des Beatles. Et qu'est-ce que les quatre de Liverpool nous réservent pour ce soir? From Me to You, de la première heure du groupe, ça vient d'une revue qui couvrait la musique populaire. Et la section courrier avait ce titre, From You to Us. Bon, alors ça a inspiré nos John et Paul, évidemment. Rien ne les inspirait. Back in USSR 68, c'est la pièce qui ouvre le célèbre album blanc. I'm the Walrus. Ça, c'est Lennon, inspiré par une sirène de police, rien de moins. Kansas City, c'est une reprise, et c'est très bon. Évidemment, chaque reprise que les Beatles faisaient était supérieure à l'original. Bon, opinion principale, personnelle, j'espère que... Bon, à vous de juger. Mais c'est nul autre que Ed Sullivan qui nous présente les quatre garçons dans le vent.
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Et j'en profite pour saluer tous les ours à l'écoute. Dieu sait qu'ils sont nombreux. Gare à vos paniers à pique-nique, surtout. Maintenant, prochaine séquence de 5, non-stop. Pag en 72, mon cœur. Violette des raisons, prétexte. Ou, si vous préférez, tous tes prétextes ne suffisent plus. Un air de wop avec les Firebirds, Lonely World, et The Crystals de l'air Motown, Dadu Run Run. Mais ce n'est nul autre que Off and Back de l'album Traversion, qui ouvre le bal avec Je le sais bien.

Vous écoutez l'émission la plus hot des ondes, celle qui vous fait taper du pied, soigner la tête, remuer le popotin, danser, chanter à tue-tête, oui! Les années vinyles, jusqu'à 21h, au microphone à la sélection musicale Yves Chabanel. J'espère que vous appréciez le contenu musical, c'est choisi avec amour, passion et beaucoup de temps. Maintenant, prochaine séquence de 5, on écoute quoi? Book of Love, un classique s'il en est un. Come on, let's go, qui a connu une deuxième vie lorsque glissé dans le film La Bamba, en 87. Elvis, qui partage la vedette de Girl Happy avec Shelley Fabares. On écoute la pièce titre. C'était en 65, Girl Happy. The Hollies, la même année, soit en 65. Look Through Any Window, mais c'est The Animals, un groupe originaire de Manchester, en Angleterre, qui chante I'm Crying. C'était en 64. Déjà la première heure derrière nous, mais c'est

Salut à tous les Daniels à l'écoute. Un extra si vous êtes coureur des bois. Au microphone à la sélection musicale, Yves Chavanel avec vous jusqu'à 21h avec un feu roulant de bonnes chansons. J'espère que vous appréciez le contenu musical jusqu'à maintenant. Prochaine séquence de 5, qu'est-ce qui nous attend en musique? Oh là là, les amis! McCartney, album Ben on the Run, la pièce 1985, c'est en 73. 10 ans plus tard, la bottine lançait la Zigadon Zinzon. Plume 77, le grand Barda. Barda, si vous préférez. Accent québécois oblige. Les Bengals avec la pièce qui allait les lancer sur vedette internationale, c'est en 86. Walk Like an Egyptian. Oui, on se rappelle le vidéo où les demoiselles dansaient comme à la manière égyptienne, quoi, finalement. C'était le thème. Mais le coup d'envoi est donné par Garage Band Lost Tracks. La pièce s'intitule

L'émission Les années vinyles, édition du dimanche 19 juillet, bat son plein. Et ça se passe très bien jusqu'à maintenant, que de la bonne musique. On est ensemble jusqu'à 21h. Si vous êtes là depuis le début, un énorme merci de votre fidélité. Et si vous venez de vous joindre à nous, on vous souhaite la bienvenue parmi nous. Prochaine séquence de 5, mes amis, qu'est-ce qui nous attend? Elton John en 76 avec Kiki D, Don't Go Breaking My Heart. Dutron en 66, Le Responsable. Gilles Dru en 68, Pourquoi bon Dieu, tout un texte et une bonne mélodie. Par surcroît, Jim Croce en 73 lançait le grand succès Bad Bad Leroy Brown et c'est un monsieur qui nous a quitté beaucoup trop jeune. Victime d'un écrasement d'avion. C'était un monsieur très talentueux, instrumentiste, compositeur, excellent chanteur. Tout ça dans une même personne, oui, décédé en bas âge. Maintenant, c'est Tina Charles qui, après l'immense succès de I Love to Love, bon, on se posait la question, est-ce qu'il reste encore de l'essence dans le réservoir pour Madame Tina Charles? Eh bien, elle l'a prouvé avec un autre numéro 1, Dance Little Lady Dance.

Bientôt, la moitié de l'émission derrière nous. Que le temps passe vite, mes amis, à la vitesse de l'éclair, s'il en est un. Maintenant, prochaine séquence de 5. Oh, oh, oh, disait le Père Noël. Attention, ça va faire mal. Dorou, Living Here, l'édition de la première heure, soit en 65. C'est une version, mais oh, combien ça déménage. Rolling Stones, Get Off My Cloud, leur premier numéro 1 en Grande-Bretagne, c'est en 64. En 75, Nazareth, un groupe australien avec Hair of the Dog. Et en 66, Cathy Lynn, chez nos amis français, avec Le succès ne fait pas la tête. Mais John Mellencamp, puisqu'on s'en va dans le Midwest américain, en 85, album Scarecrow, Justice and Independence. Merci d'être là, je vous aime, je vous embrasse.

0: Marie Quatre Poches.
1: Émission culte de notre enfance, Marie Quatre Poches. C'était excellent. Et surtout avec le général qui était pensionnaire, qui faisait sauter des bombes à tout moment. Quel bel exemple à donner aux jeunes de l'époque dont j'étais. Prochaine séquence, qu'est-ce qui nous attend en musique? Adamo 66, Du soleil, du boulot. En 85, Talking Heads, And She Was. Et Right On Josephine, c'est une pièce de l'excellent guitariste George Thorogood, le roi du slide guitar. C'est en 78, Right On Josephine. Et notre chanson Jukebox, en 83, est-ce qu'une chanson a tourné plus que celle-ci? Girls Just Wanna Have Fun de Cyndi Lauper. Bon, poser la question, c'est y répondre. Mais qui donne le coup d'envoi de cette prochaine brochette de 5? Nul autre que l'éternel, l'immortel, l'inoubliable Aznavour. Je me voyais déjà.

Quelle bonne mélodie, accrocheuse, inoubliable, s'il en est une. Et il y a une auditrice qui m'écrit qu'elle ne pouvait s'empêcher de danser. Je pense que vous êtes plusieurs dans ce cas. Et bon, la petite histoire de cette chanson, c'est que Cyndi Lauper relevait d'une faillite personnelle et son gérant lui a suggéré cette chanson qui, à l'origine, s'intitulait « Boys Wanna Have Fun ». Bon, et Cyndi Lauper écoute cette chanson, elle dit « Bon, ce n'est pas pour moi ». Et sous l'insistance de son gérant, elle est devenue millionnaire, voilà. Maintenant, prochaine séquence de 5, qu'est-ce qu'on écoute? Beau dommage, tous ceux qui sont à Châteauguay ou partout ailleurs au Québec, c'est dédié à tous ceux qui ont les pieds pendants au bout du quai. Vous avez deviné de quelle chanson il s'agit. On Broadway 78, c'est une reprise, George Benson, un succès des années 60. Et le monsieur en question, George Benson, lui a donné une excellente deuxième vie à cette chanson. Paul Simon, 73, aux couleurs de l'été, Kodachrome. Roy Orbison, l'éternel, l'immortel, le classique, Oh Pretty Woman. Mais c'est Garoulou, album Ramassereau de 80, la pièce qui ouvrait ce 33 tours culte. Et j'ai nommé Le mariage anglais, merci d'être là.

Oubliable Pretty Woman, une mélodie accrocheuse, rassembleuse. Maintenant, prochaine séquence de 5, mes amis, attention, ça va faire mal. Oui, une quintette complètement disjonctée, rythmée, complètement folle. Avec, en vedette, CCR, leur chanson qui bûche le plus, si vous me permettez cette expression, Traveling Band. Et Great Balls of Fire, Jerry Lee Lewis en 57, Herman's Hermits, Henry VIII en 65, et en 73, ZZ Top lançait cette immortelle mélodie, la grunge. Et bon, pour ceux qui se posent la question, qu'est-ce que signifie la grunge? C'est une ville de la Nouvelle-Orléans, rien de moins. Et c'est les Rattles qui donnent le coup d'envoi avec « It's Looking Good ».

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